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0: C'est une nouvelle semaine qui démarre en compagnie de Chéri FM.
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0: Et surtout, on attaque la toute dernière semaine du réveil chéri de l'été. Encore quelques matins ensemble avant de retrouver lundi prochain Alex et Tiffany. Ça y est, c'est le retour du réveil chéri. On a déjà hâte de les retrouver, hein. Et quoi qu'il en soit, bon réveil, bon lundi le 17 août avec la playlist 2000, Léona Lewis, Indy La et Tatou sur Chéri FM, juste après vos infos.
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0: Et elle est avec nous pour l'essentiel, Oran Loz, bonjour.
3: Bonjour Axel, bonjour à tous.
0: On commence par la météo avec cette bonne nouvelle, la canicule recule, Oran.
3: Oui, il va faire beaucoup moins chaud cette semaine, à l'exception du sud-est. Une chute des températures est attendue jeudi sur l'ensemble du territoire. En attendant, on a du soleil, quelques nuages et des averses orageuses entre Lyon et Strasbourg. Il fait entre 15 et 26 degrés ce matin, puis cet après-midi, on attend 23 à Lille, 25 à La Rochelle, 28 à Toulouse, 32 à Montélimar et jusqu'à 36 à Montpellier.
0: Et conséquence de cette baisse des températures, la vigilance canicule se réduit encore un peu plus ce matin.
3: Oui, seuls 6 départements du sud-est sont à présent vigilance orange. Ça concerne l'Ardèche, la Drôme, le Vaucluse, le Gard, les Bouches-du-Rhône et le Var. Dans les Landes, malgré 3 jours de lutte intense contre les flammes, l'incendie n'est pas encore fixé, même s'il est moins intense. Une cinquantaine d'évacués sur les 650 peuvent rentrer chez eux, annonce du préfet. C'est l'un des pires incendies de l'histoire du pays. La Belgique affronte elle aussi les flammes cet été. Plus de 3000 hectares ont brûlé dans le massif des Hautes-Vagnes, à une heure de Liège. Plus d'une centaine de pompiers sont mobilisés depuis vendredi soir sur ce terrain difficile d'accès. Ils sont soutenus par des renforts aériens européens. On s'envole à présent en Amérique du Sud. Une semaine après le séisme en Colombie, au moins 140 personnes sont toujours portées disparues. Les pelleteuses continuent de retourner les décombres à la recherche de survivants, mais les chances de survie sont de plus en plus faibles. Un séisme qui aura fait plus de 300 morts et détruit des milliers de bâtiments. Ce chiffre à présent, 80%, c'est le nombre de Français qui se sentent éco-anxieux. Résultat d'un sondage publié récemment. Une conséquence plutôt logique face à ce que nous vivons en ce moment. Bien sûr, le degré d'inquiétude varie, mais il est très important de ne pas rester seul. Écoutez Pierre-Éric Sutter, psychothérapeute et fondateur de l'Observatoire de l'éco-anxiété.
4: Déjà, c'est limiter l'information. Dès qu'on a une information, c'est pas la peine de la réécouter 10 fois en boucle dans la journée. Sur ce point-là, il faut apprendre aussi à aller chercher les bonnes nouvelles, parce qu'il y en a aussi des bonnes nouvelles, des gens qui sont au courant de ces choses-là depuis longtemps, qui font des choses pour lutter contre les problématiques environnementales. Derrière, d'agir en conséquence, en fonction des informations qu'on a eues et en fonction des peurs qui nous informent des dangers qui viennent nous menacer. Par exemple, d'avoir effectivement une grosse chaleur, vaut mieux aller à la campagne que rester en ville, par exemple.
3: Propos recueillis par Samuel Coiffard, 6 Français sur 10 estiment que la lutte contre le réchauffement climatique doit être un sujet important pour l'élection présidentielle de 2027.
0: Et enfin, beaucoup plus léger, un mot de sport. Léon Marchand nous a fait encore rêver hier au championnat d'Europe de natation.
3: Et oui, notre champion français a réussi à décrocher la médaille d'or sur le 4 mètres nage libre et le bronze en finale du relais 4 x 100 mètres nage masculin. 4 médailles en tout pour le roi Léon. La compétition est déjà terminée. La France repart avec 11 médailles à son compteur.
0: C'est vraiment ça. C'est le roi Léon. Et d'ailleurs, il était un peu diminué. Il me semble qu'il était blessé. Quand même, malgré tout ça, il a réussi à nous ramener ses médailles. Bravo.
3: Il est fort.
0: Merci beaucoup et à tout à l'heure pour la météo des plages.
3: À tout à l'heure.
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0: Dans quelques minutes sur Chéri FM, on part sur nos plages. Oui, la météo des plages pour démarrer cette nouvelle semaine. Et la playlist 2000 pour démarrer la journée avec Indy La, Léona Lewis et Tatou sur Chéri FM.

Bon réveil, les courageux du matin sont déjà là avec Chéri FM. Peut-être la reprise pour vous en ce lundi 17 août. Bonne fête aux Jacinthe si vous en connaissez, c'est le moment de leur souhaiter. Les anniversaires du jour, ils sont nombreux en ce 17 août. On pensera entre autres à Robert De Niro, 83 ans, monument du cinéma dans Taxi Driver, Casino aussi. Et puis c'est l'anniversaire de Thierry Henry, champion du monde 98, qui fête ses 49 ans. Et Artus qui souffle aussi ses bougies, 39 ans, l'humoriste et acteur que l'on ne présente plus. Un 17 août dans l'histoire, on retourne en 1982 avec une petite révolution qui est arrivée. Le premier CD fabriqué en série sort d'une usine Philips près de Hanovre en Allemagne. À l'époque, personne ne sait encore à quel point ce petit disque argenté va bouleverser notre façon d'écouter de la musique. Celui qui va progressivement remplacer les vinyles et les cassettes. Et d'ailleurs, le premier album commercial pressé sur CD, c'est The Visitors d'ABBA. Voilà pour ce 17 août avec Chéri FM. Le réveil chéri de l'été continue. Léona Lewis, très vite, Martin Solveig. Et Indila, avant votre météo des plages, vous écoutez Chéri FM.

0: 6h20, vous écoutez Chérie FM. Et on va faire le petit check avant de partir en vacances. Soleil, température, baignade, le temps des plages avec Oran Loss ce lundi. Bonjour.
1: Bonjour Axel, bonjour à tous.
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0: Et direction donc les plages où le temps sera assez partagé aujourd'hui, Oran.
1: Oui, si vous êtes sur la façade atlantique, on attend entre 22 et 25 degrés. C'est un peu plus frais que la semaine dernière, ça change. Et côté Méditerranée, il fera encore très chaud. On attend entre 30 et 34 degrés.
0: Et surtout la question, est-ce que l'eau sera bonne?
1: Eh bien, si vous êtes en Bretagne, elle sera aux alentours des 18 degrés. Ça devrait bien vous rafraîchir. Par contre, l'eau sera beaucoup plus chaude sur le bassin méditerranéen. 26 degrés, de quoi barboter un peu plus longtemps.
0: Effectivement, ça donne envie. 26 degrés, profitez bien. Et puis, à tout à l'heure.
1: À tout à l'heure.
0: Pour une nouvelle météo des plages, la playlist 2000. Avec Akon et juste avant, on écoute Amel Bent. Bon réveil, vous écoutez Chérie FM.

0: De sonner pour aller travailler. Bienvenue, vous êtes au bon endroit. Le réveil chéri de l'été, c'est jusqu'à 9h. 17 août aujourd'hui, peut-être la reprise pour vous. On va se motiver avec la playlist 2000 et Tupac après James Morrison. Et votre horoscope aussi pour ce lundi, vous écoutez Chéri FM.
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7: Chéri FM, on se réveille ensemble. La playlist 2000, James Morrison, très vite, juste après vos infos. Et l'essentiel de ce lundi, c'est avec Oran Loz. Bonjour.
8: Bonjour Axel, bonjour à tous.
7: On va enfin pouvoir souffler cette semaine, Oran.
8: Oui, après plusieurs semaines de canicule, les températures baissent enfin, à l'exception du sud-est, où 6 départements sont encore en vigilance orange. Un temps plutôt ensoleillé avec quelques nuages. Des averses orageuses aussi entre Lyon et Strasbourg. Le thermomètre affiche entre 15 et 26 degrés ce matin. Puis cet après-midi, on attend 23 à Belfort, 25 à Biarritz, 26 à Amiens, 29 à Bourges, 30 à Nice et 36 à Montpellier.
7: Et elle a eu une première vague d'habitants autorisés à rentrer chez eux dans les Landes.
8: Oui, ils sont une cinquantaine sur les 650 évacués à avoir dormi dans leur maison hier soir. L'incendie qui a ravagé 1700 hectares de pinèdes n'est pourtant pas encore fixé, même s'il a perdu de sa puissance. Le préfet espère un retour total des habitants chez eux d'ici la fin de la semaine. Le risque incendie reste toujours très élevé dans le sud-est. Le Var, le Vaucluse et les Bouches-du-Rhône sont en alerte rouge. 9 autres départements sont en orange sur le bassin méditerranéen, en Corse et en Île-de-France aussi. Et justement, le Premier ministre s'est rendu sur la commune du Porge en Gironde hier en amont de sa visite officielle aujourd'hui. Plus de 180 maisons y ont été détruites pendant le méga-feu le mois dernier. Sébastien Lecornu doit faire des annonces dans la journée sur la reconstruction à venir. Il a rendez-vous ce matin avec des membres du collectif d'habitants et des pompiers. De la fumée jusqu'en France, la Belgique est en train de connaître elle aussi le pire incendie de son histoire. Près de 3000 hectares ont brûlé depuis vendredi soir à l'est du pays, dans le massif des Hauts-de-Fagne. Des villages ont été évacués. Une intervention difficile pour les pompiers puisque la zone est très accidentée et difficile d'accès. Allez, plus léger, un mot de sport. Le championnat d'Europe d'athlétisme s'est terminé hier et au total, les Français ont récupéré 11 médailles. Hier, 3 de bronze se sont rajoutés au compteur grâce au relais par équipe en marathon, à Baptiste Thierry au saut à la perche et à Hilary Kpatcha en saut en longueur.
7: Et enfin, si vous alliez faire une petite séance de sauna, pourquoi pas, avec vue sur la rade de Brest.
8: Et oui, c'est possible et unique en France. Le concept nous vient tout droit de Norvège. Frédéric Vautier, ancien officier de la marine, a décidé de l'importer chez nous. Il veut notamment sensibiliser les Français aux bienfaits du sauna. Écoutez.
9: Une pratique régulière du sauna, c'est bon pour la santé. On peut venir au sauna régulièrement, quel que soit le temps. Tout ça, sur le long terme, a des bienfaits. Alors, il y a des bienfaits immédiats, bien sûr. Quand vous venez faire une séance de sauna, vous sortez de là apaisé, détendu, votre peau est douce. vous allez retrouver le sourire, ça améliore votre qualité du sommeil le soir, mais si vous venez régulièrement, vous allez avoir des bénéfices sur le long terme, et c'est ça qu'on veut développer.
8: Propos recueillis par Valérie Le Fouler. Vous pouvez réserver votre séance à quai ou en mer sur internet sur le site holderfjord.fr.
7: Merci beaucoup, à tout à l'heure.
8: À tout à l'heure.
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0: Début de journée rythmé avec Chéri FM, 6h37.
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0: Et votre horoscope, on y va pour ce 17 août en démarrant par les béliers. Une personne de votre entourage pourrait enfin vous dévoiler ses sentiments. En couple, une petite escapade serait parfaite pour vous retrouver. Taureau, vous recherchez du vrai et du sincère côté cœur. Et votre sensibilité vous permet aujourd'hui de renforcer les liens qui comptent.
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0: On passe aux Gémeaux. Oui, le signe Chéri FM du jour, votre char magie et une belle reconnaissance professionnelle pourraient vous donner un vrai coup de boost. Vous êtes clairement sur la bonne voie. Cancer, une rencontre inattendue pourrait créer une jolie complicité pendant que vos projets professionnels avancent tranquillement. Lion, ne laissez pas le passé vous empêcher d'ouvrir votre cœur. Une belle rencontre se profile et votre bonne énergie attire naturellement les autres. Vierge, une nouvelle fonction ou un beau projet pourrait vous être proposé. Votre sérieux et votre rigueur commencent à payer. Balance, un nouveau cap se prépare côté cœur avec peut-être un engagement ou un projet à deux. Scorpion, gardez l'esprit ouvert, une personne que vous connaissez déjà pourrait bien vous surprendre. Sagittaire, l'amour retrouve une belle sérénité et votre sens de l'écoute pourrait même attirer une personne qui ne vous laisse pas indifférent. Capricorne, rien ne semble pouvoir perturber votre optimisme aujourd'hui. Verseau, un vent de fraîcheur souffle sur votre quotidien et c'est peut-être justement le moment de tourner la page pour vous ouvrir à de nouvelles envies. On termine cet horoscope avec les poissons, vous prenez le temps de vous écouter et de faire le point sur vos envies. Pendant qu'au travail, votre calme vous permet de sortir du lot. Allez, le retour de la playlist. Liste 2000 maintenant et de quoi se motiver au réveil avec les Black Eyed Peas, Faudel et Tupac avant l'info du Transat de ce lundi matin sur Chéri FM.

0: FM, 6h51. On est parti ensemble pour votre info du Transat.
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0: Et alors là, je vous ai peut-être retrouvé l'astuce la plus folle de cette fin d'été pour garder sa maison au frais. C'est une Britannique qui a décidé de mettre du yaourt grec sur ses fenêtres. Oui, du yaourt. Et apparemment, ça fonctionne plutôt bien. L'idée est simple. Elle applique donc le yaourt sur l'extérieur de ses fenêtres et en séchant, ça forme une sorte de couche opaque qui bloque une partie des rayons du soleil et qui évite donc que la chaleur rentre dans la maison. Elle explique avoir testé ça chez elle pendant les fortes chaleurs et elle a constaté une baisse de 1,5 degré dans la pièce sous les combles. Et en plus, ça réduit l'éblouissement quand le soleil tape directement sur les fenêtres. Le truc assez fou, c'est que ça lui coûte presque rien du coup, simplement le prix d'un pot de yaourt de 500 grammes. Bon, on va quand même pas remplacer nos volets par des pots de yaourt. Elle le reconnaît elle-même que les stores, les volets ou alors les protections solaires, si vous en avez, elles restent beaucoup plus efficaces. Mais pour une solution rapide et pas chère, c'est quand même assez étonnant. Une bonne nouvelle aussi, les températures redescendent un petit peu. On en reparle ensemble dans les infos dans quelques minutes à 7h sur Chérie FM. Et avant ça, c'est la playlist 2000 de retour avec un titre que j'adore, parfait pour se motiver. Black Eyed Peas sur Chérie FM.
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Chérie FM, c'est la radio de votre été. Et aussi avec vous là pour la reprise. C'est le cas notamment de Sophie qui nous écoute à 3 avant de partir travailler. Sophie, on reste ensemble ce matin. La playlist 2000 qui va rythmer ce lundi 17 août. Après 7h et les enfants, on retrouve les Spice Girls, Robbie Williams aussi et Fat Joe, j'adore ça.

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7: Il sera bientôt 7h.
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3: Il est 7h, c'est le réveil chéri de l'été sur Chérie FM avec les Spice Girls, Robbie Williams et Fat Joe pour la playlist 2000 juste après les infos.
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18: Bonjour Axel, bonjour à tous. À la une, à l'étranger, en Amérique du Sud, une semaine après le séisme en Colombie, au moins 140 personnes sont toujours portées disparues. Les pelleteuses continuent de retourner les décombres à la recherche des survivants, mais les chances de survie sont de plus en plus faibles. Un séisme qui aura fait plus de 300 morts et détruit des milliers de bâtiments. L'actu, c'est aussi la vigilance canicule qui se réduit encore un peu plus ce matin. Seuls 6 départements du sud-est sont à présent en vigilance orange. La Belgique qui affronte elle aussi les flammes cet été. Plus de 3000 hectares ont brûlé dans le massif des Hautes-Fagnes à 1 heure de Liège. Plus d'une centaine de pompiers sont mobilisés depuis vendredi soir sur ce terrain difficile d'accès. Ils sont soutenus par des renforts aériens européens. Dans le reste de l'actualité, Renault recrute massivement en intérim en région. Près de 500 postes sont à pourvoir dans les secteurs industriels et de la logistique dans l'agglomération du Douaisis. Ils sont proposés via l'agence de recrutement J-Group. Des opérateurs de production, caristes, conducteurs d'installation, retoucheurs, rouleurs ou encore techniciens de maintenance sont souhaités. Les réserves sont toujours faibles. Chaque été, profitez-en pour donner votre sang. Des collectes sont organisées cette semaine près de chez vous. Ce lundi, c'est de 12h30 à 18h30 au foyer socio-culturel de Villeneuve-Saint-Germain, près de Soissons. Demain, ce sera la salle de réception du Chevalet de Noyon de 14h à 19h. Et jeudi, toute la journée, au Palais de Fervaques de Saint-Quentin. Réservez votre créneau sur le site de l'EFS. Et enfin, les canicules s'enchaînent, la sécheresse bat des records et les feux de forêt se multiplient. Il y a de quoi être inquiet et justement ça porte un nom, c'est l'éco-anxiété. Mais il reste des solutions pour la combattre. Écoutez le psychothérapeute Pierre-Éric Sutter, il est aussi directeur de l'Observatoire de l'éco-anxiété.
0: déjà, c'est limiter l'information. Dès qu'on a une information, c'est pas la peine de la réécouter 10 fois en boucle dans la journée. Sur ce point-là, il faut apprendre aussi à aller chercher les bonnes nouvelles, parce qu'il y en a aussi des bonnes nouvelles, des gens qui sont au courant de ces choses-là depuis longtemps, qui font des choses pour lutter contre les problématiques environnementales. Derrière, d'agir en conséquence, en fonction des informations qu'on a eues et en fonction des peurs qui nous informent des dangers qui viennent nous menacer. Par exemple, d'avoir effectivement une grosse chaleur, vaut mieux aller à la campagne que rester en ville, par exemple.
18: Et voilà, selon un récent sondage, 8 Français sur 10 se disent éco-anxieux.
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18: Et pas mal de nuages ce lundi dans la région. Le soleil fera toutefois de belles apparitions en cours de journée. On perd quelques degrés avec de 14 à 16 degrés actuellement, 25 à 26 degrés cet après-midi à Banteux, Itancourt et Voyenne. Chéri FM et nous sur le DAB, c'est également du côté de Warlin. Voilà pour l'essentiel de l'actualité. On se retrouve dans 30 minutes pour le prochain Flash Info. Et d'ici là, c'est le réveil Chéri de l'été.
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0: Déjà, c'est limiter l'information.

pour cette nouvelle semaine avec Chéri FM, Axel Perry avec vous. 17 août aujourd'hui, le soleil se lève tranquillement. Bonne fête d'ailleurs aux jacinthes, si vous en connaissez, il y a aussi les hyacinthes, c'est assez rare. Bon anniversaire si vous êtes du 17 août, et c'est le même jour que Stéphane Escher qui célèbre ses 66 ans, lui qui veut juste déjeuner en paix. Enfin, si je le permets, déjeuner en paix. C'est également l'anniversaire de Thierry Henry, 49 ans, champion du monde 98, champion d'Europe aussi avec les Bleus. Et c'est aussi l'anniversaire d'Artus qui souffle ses 39 bougies, l'humoriste, l'acteur, le réalisateur. Un 17 août dont l'histoire en revient en 2008. Avant de connaître Léon Marchand, il y avait évidemment Michael Phelps. Michael Phelps qui entrait dans l'histoire aux Jeux Olympiques de Pékin avec sa 8e médaille d'or de la compétition. Oui, il est devenu le premier sportif à décrocher 8 titres olympiques lors d'une même édition, dépassant le record mythique de Mark Spitz, c'est assez dingue. Et maintenant, notre retour dans les années 2000, nous sommes lundi, retour en 2005, et là on a un tube qui sent très fort l'été. Le 17 août 2005, le numéro 1 en France, c'était Shakira, La Tortura. Le titre qui était justement installé au sommet du classement cette semaine-là, et il était déjà numéro 1 et le resteront encore la semaine suivante. Grand succès pour Shakira. La playlist 2000, on y reste justement avec Eamon, Robbie Williams et les Spice Girls pour démarrer la journée sur Chéri FM. 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

0: votre spot baignade de ce lundi. Petit point météo avec Oran Loz. Bonjour Oran.
1: Bonjour Axel, bonjour à tous.
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0: Et on commence cette météo des plages le long de la Manche.
1: Oui, et le temps sera beaucoup plus frais que la semaine dernière. On attend environ 22 degrés avec des gros nuages sur la plage de Grainval. Il fera la même température dans l'eau.
0: Effectivement, il fait frais. Sur le reste de la façade atlantique,
1: eh bien, on attend 25 degrés sur les plages en Bretagne et dans le Pays Basque aussi, 27 sur l'île de Ré. L'OL sera plutôt fraîche dans le Finistère. Pas plus de 18 degrés, il va falloir presque mettre la combi. L'eau sera à 24 degrés dans les Landes.
0: Bon, j'espère qu'on ne mettra pas la combi dans le bassin méditerranéen.
1: Ah non, c'est là où il va faire le plus chaud, entre 25 et 26 degrés sur les plages, avec une eau à 26 degrés aussi. Profitez-en, si vous êtes en vacances, vous avez beaucoup de chance.
0: Ben oui, profitez-en bien. Et puis avec Chéri FM, à tout à l'heure.
1: À tout à l'heure.
0: 7h20, le réveil chéri de l'été continue avec Gwen Stefani. Matt Pokora aussi pour vos vacances, justement. Tout va bien, vous avez bien fait de choisir Chéri FM.

0: Vous écoutez Chérie FM en ce lundi. On commence tranquillement cette nouvelle journée. Si vous avez encore la chance d'être en vacances, pas besoin de courir tout de suite. On va chanter ce matin plutôt avec Shakira, Vita et Craig David. Tout ça avec votre horoscope et tous les rendez-vous du matin. Le collecteur de l'été aussi sur Chérie FM.
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14: Chérie FM au réveil, on écoute Shakira, Craig David et juste avant, c'est vos infos. Très bon lundi.
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15: Bonjour à tous, à la une, le Premier ministre s'est rendu sur la commune du Port Jean Gironde hier en amont de sa visite officielle aujourd'hui. Plus de 180 maisons y ont été détruites pendant le méga-feu le mois dernier. Sébastien Lecornu qui doit faire des annonces dans la journée sur la reconstruction à venir. Il a rendez-vous ce matin avec des membres du collectif d'habitants et des pompiers. De la fumée jusqu'en France, la Belgique est en train de connaître elle aussi le pire incendie de son histoire. Près de 3000 hectares ont brûlé depuis vendredi soir à l'est du pays, dans le massif des Hautes-Fagnes. Des villages ont été évacués, une intervention difficile pour les pompiers puisque la zone est très accidentée et difficile d'accès. Dans le reste de l'actualité, la chirurgie de la rétine désormais pratiquée à l'hôpital privé de Saint-Claude, Saint-Quentin. Une première qui évite aux patients de faire des déplacements pour ce genre d'opération. La majorité de ces interventions est réalisée en chirurgie ambulatoire. Le patient entre et ressort le jour même. Les consultations d'ophtalmologie et les bilans préopératoires sont assurés par le cabinet ophtalmologique COSC. Prise de rendez-vous via Doctolib ou sur le site internet du cabinet cosc-ophtalmologie.fr. La ville de Péronne vous invite à une journée de la mémoire. Elle aura lieu le mercredi 2 septembre prochain à l'occasion de la commémoration de la bataille du Mont Saint-Quentin et dans le cadre du 110e anniversaire de la bataille de la Somme. Au programme, visites guidées, projections de documentaires et concerts de la musique de l'infanterie de Lille. Programme complet à retrouver sur le site de la ville de Péronne. Et enfin, il revient à Cambrai en septembre prochain pour une 6e édition. Il s'agit du concours Mon Centre-Ville, un incroyable commerce. Il a pour objectif de soutenir la revitalisation du centre-ville et aider les activités commerciales, artisanales et de services à s'implanter. 12 places sont disponibles pour les porteurs de projets. Chaque participant peut bénéficier de 3 à 6 mois d'accélération sur leur activité. Rendez-vous les 25 et 26 septembre prochains. 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
15: Avec un ciel nuageux pour démarrer cette semaine, toutefois le soleil devrait briller durablement en cours de journée. La chaleur devient modérée avec quelques degrés en moins ce lundi. On relève de 14 à 16 degrés ce matin, 25 à 26 degrés cet après-midi du côté de Crisol, Noroy et Solesmes. 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Bonne matinée, le réveil chéri de l'été, c'est tout de suite.
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0: 7h37. Vous écoutez Chérie FM, et comment va se passer cette nouvelle journée? On voit ça avec votre horoscope.
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0: Les béliers, une personne de votre entourage pourrait enfin vous dévoiler ses sentiments. Tandis qu'en couple, une petite escapade serait parfaite pour vous retrouver. Taureau, vous recherchez du vrai et du sincère côté cœur. Et votre sensibilité vous permet aujourd'hui de renforcer les liens qui comptent.
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0: Il est pour vous les Gémeaux ce lundi, votre charme agit. Et une belle reconnaissance professionnelle pourrait vous donner un vrai coup de boost. Vous êtes clairement sur la bonne voie. Cancer, une rencontre inattendue pourrait créer une jolie complicité pendant que vos projets professionnels avancent tranquillement. Lion, ne laissez pas le passé vous empêcher d'ouvrir votre cœur. Une belle rencontre se profile et votre bonne énergie attire naturellement les autres. Vierge, une nouvelle fonction ou un beau projet pourrait vous être proposé. Votre sérieux et votre rigueur commencent à payer. On passe aux balances, un nouveau cap se prépare côté cœur avec peut-être un engagement ou un projet à deux, tandis que votre expérience est particulièrement valorisé au travail. Scorpion, gardez l'esprit ouvert. Une personne que vous connaissez déjà pourrait bien vous surprendre, alors que votre calme sera précieux au travail. Sagittaire, l'amour retrouve une belle sérénité et votre sens de l'écoute pourrait même attirer une personne qui ne vous laisse pas indifférent. Capricorne, rien ne semble pouvoir perturber votre optimisme aujourd'hui. Même côté travail, vous gardez le cap. Verseau, un vent de fraîcheur souffle sur votre quotidien et c'est peut-être justement le moment de tourner la page pour vous ouvrir à de nouvelles envies. Et on termine cet horoscope avec les poissons. Vous prenez le temps de vous écouter et de faire le point sur vos envies pendant qu'au travail, votre calme vous permet de sortir du lot. Chérifm.fr pour retrouver tout votre horoscope et la playlist 2000 dès maintenant avec Vita, Aqua et Shakira. C'est beau, ça rime. Et tout à l'heure, 7h50, soyez là aussi pour le collecteur de l'été, direction 2005 sur Chérifm.

0: Il est 7h51 même, vous avez choisi Chéri FM.
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0: Et comme tous les matins de cet été, et encore toute cette semaine-là, avant le retour d'Alex et Tiffany lundi prochain, bon bah maintenant, place au collector de l'été, c'est Nicolas Bourbon avec nous de retour. Bonjour Nicolas.
2: Bonjour, et notre été 2005, commencé sur les chapeaux de roue, propulsé par le tout premier vol d'essai de l'A380.
3: L'image de ce mastodonte de plus de 400 tonnes qui s'est envolé en douceur.
2: Démarrage en douceur aussi pour la TNT qui va permettre aux Français d'avoir accès à un bouquet de chaînes gratuites. En coulisses, on prépare notamment le lancement d'une nouvelle chaîne info, BFM TV.
4: Bonsoir à tous et bienvenue sur la nouvelle chaîne de l'info que je suis très fière de lancer avec vous ce soir.
2: Autre lancement, celui de YouTube que nous sommes des millions à utiliser dès l'été 2005 pour voir en boucle des vidéos parfois virales.
5: Bonjour et bienvenue sur ma chaîne YouTube.
2: 2005, c'est aussi l'année où une nounou s'invite dans les foyers français. Elle s'appelle Cathy, ou plutôt Super Nanny.
6: C'est mademoiselle qui a pris la décision de ne pas aller au lit.
7: Elle dormira mieux ce soir.
6: Bah bien sûr, voilà.
2: Et pendant que certains parents sont en pleine crise d'autorité, une artiste est en passe de nous montrer qui est la patronne. C'est Rihanna qui connaît son premier succès en 2005. Mais le vrai hit de l'été 2005, on le doit à une certaine Shakira.
0: Eh oui, en effet, Shakira, encore en tête du classement français le 17 août 2005, c'était il y a 21 ans, jour pour jour. Merci beaucoup Nicolas, et à demain pour de nouveaux collectors. Et on y reste en 2005 avec la reine Rihanna. 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

direction le travail. Vous écoutez Chéri FM, 7h56. Dans la voiture, on va pouvoir monter un petit peu le son là. On va se motiver, démarrer la semaine du bon pied. Leslie Mar-

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9: Il sera bientôt 8h.
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20: La journée démarre avec Chéri FM, 8h, les infos maintenant. Juste après, on écoute Maroon 5, Usher et Leslie. C'est le réveil chéri de l'été sur Chéri FM.
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21: Bonjour à tous, à la une, alors que 1700 hectares ont été détruits dans les Landes, la Belgique, elle aussi fait face à un terrible incendie depuis vendredi, l'un des plus ravageurs de son histoire. 3000 hectares sont partis en fumée à l'est du pays, dans le massif des Hautes-Fagnes. Une centaine d'habitants ont dû être évacués. Comme une grande partie de l'Europe, la Belgique a souffert ces derniers jours d'un nouvel épisode de forte chaleur et de sécheresse. L'actu, c'est aussi à l'étranger. Les Colombiens continuent de rechercher ces disparus. Une semaine après le tremblement de terre qui a coûté la vie à plus de 300 personnes, les chances de retrouver des survivants s'amenuisent. 140 personnes sont toujours recherchées dans les décombres. Dans le reste de l'actualité, Renault recrute massivement en intérim en région. Près de 500 postes sont à pourvoir dans les secteurs industriels et de la logistique dans l'agglomération du Douaisis. Ils sont proposés via l'agence de recrutement J-Group. Des opérateurs de production, caristes, conducteurs d'installation, retoucheurs, rouleurs ou encore techniciens de maintenance sont souhaités. Les réserves sont toujours faibles chaque été. Profitez-en pour donner votre sang. Des collectes sont organisées cette semaine près de chez vous et notamment dans l'Aisne. Ce lundi de 12h30 à 18h30, c'est au foyer socio-culturel de Villeneuve-Saint-Germain près de Soissons. Demain, ce sera à la salle de réception du Chevalet de Noyon de 14h à 19h et jeudi toute la journée au Palais de Fervaques de Saint-Quentin. Vous pouvez réserver votre créneau sur le site de l'EFS. Et enfin, c'est une première en France, un bateau sauna. Il se trouve à Brest. Frédéric Vautier, ancien officier de la marine, a importé ce concept de Norvège. Comment se passe une séance dans ce sauna au feu de bois? Écoutez cet ancien officier de la marine.
2: On vous guide toujours dans cette démarche didactique de faire comprendre à quoi sert le sauna, comment on le pratique et comment optimiser sa séance. Donc ça dure 1h15, vous venez en maillot de bain et puis on va vous préconiser de faire 3 allers-retours chaud-froid pendant la séance. 10-15 minutes de sauna, puis après vous allez vous rafraîchir, soit simplement en sortant, en prenant l'air, soit en utilisant une douche saut à retournement, soit la zone d'immersion en eau de mer, ou enfin, pour les plus aventureux, on a un bain réfrigéré sur le toit qui lui est réglé entre 6 et 10 degrés.
21: Et voilà, propos recueillis par Valérie Le Foulé, journaliste à Chérie FM à Brest. Des croisières privatives existent, comptez 380€ les 2 heures pour 12 personnes.
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21: Et pas mal de nuages ce lundi dans la région. Le soleil va faire toutefois de belles apparitions en cours de journée. On perd quelques degrés, comptez de 14 à 16 degrés actuellement. 25 à 26 degrés pour cet après-midi dans le Hainaut ainsi qu'en Picardie. Le réveil chéri de l'été, c'est tout de suite. Et nous, on se retrouve dans 30 minutes pour le prochain Flash Info dans le Hainaut et en Picardie, bien sûr.
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Lundi 17 août, vous écoutez Chéri FM, nouvelle semaine et surtout on attaque la toute dernière semaine du réveil chéri de l'été. Ça y est, quelques matins ensemble avant de retrouver lundi prochain le retour Alex et Tiffany, Alexandre Devoise, Tiffany Bonvoisin pour le réveil chéri. Aujourd'hui donc, 17 août, nous fêtons les Jacinthes. Voilà, si vous en avez, n'hésitez pas à leur souhaiter. Côté anniversaire, on pensera à Robert De Niro, 83 ans, monument du cinéma, avec notamment Taxi Driver, Les Affranchis ou encore Casino. Thierry Henry qui fête ses 49 ans, champion du monde 98, champion d'Europe 2000 aussi avec les Bleus. Et Artus qui souffle ses 39 bougies, l'humoriste, l'acteur. Un 17 août en 94, un certain Zidane, je sais pas si ça vous dit quelque chose, Zinedine Zidane connaît sa première sélection avec l'équipe de France à Bordeaux. C'était contre la République tchèque. Et alors pour la petite anecdote, les Bleus étaient menés 2-0. Puis Zidane est arrivé et il a inscrit 2 buts en quelques minutes, ce qui a permis à la France d'arracher un match nul de partout. Et maintenant, notre retour dans les années 2000, on y va, lundi 2005. Et là, on a un tube qui sent très fort l'été. Il y a 21 ans, jour pour jour, le 17 août 2005, le numéro 1 en France, c'était Shakira. La Tortura, le titre qui était installé au sommet et qui le restera encore la semaine suivante. Grand succès de l'été pour Shakira. La playlist 2000 toujours avec Maroon 5 et Leslie, juste avant la météo des plages pour démarrer cette nouvelle semaine sur Chéri FM.

0: 8h19, début de journée avec Chéri FM. Et bon, si vous êtes déjà en train de vous préparer, là, préparer votre sac de plage, autant savoir ce qui vous attend. On parle météo des plages avec Oran Loz ce matin. Bonjour.
1: Bonjour Axel, bonjour à tous.
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0: Mais c'est une semaine beaucoup plus fraîche sur la façade atlantique, à commencer par la Manche.
1: Oui, ce sera assez nuageux du côté du Pas-de-Calais jusqu'au Finistère. 22 degrés, pas plus, sur la plage et dans l'eau.
0: Et ce sera plus agréable sur la partie sud de la côte atlantique.
1: Oui, on attend.

0: 26 degrés en Vendée sur le bassin de Dombray, 26 aussi sur la plage du Truc Vert en Gironde et 27 degrés sur celle de Talmont en Charente-Maritime avec une eau entre 20 et 24 degrés.
1: Et enfin, il va faire chaud dans le sud-est.
0: Oui, les températures restent au-dessus des 30 degrés sur l'ensemble du bassin méditerranéen. Là où le sable sera le plus chaud, ce sera sur la plage des Pins à Argelès-sur-Mer avec une eau à 26 degrés.
1: Ah oui, 26 degrés, ça donne envie. Bonne baignade et merci, à plus tard.
0: À plus tard.
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0: 7, la radio de votre été, c'est Chéri FM. L'horoscope arrive très vite, vos tendances 2000 aussi dans la prochaine demi-heure avec la Pottermania et Harry Potter. On en parle avec Samuel Coiffard après Ricky Martin et Pink. C'est Chéri FM que vous écoutez. On démarre la journée ensemble.
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12: 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Pink, Ricky Martin aussi après l'actu. Très bon lundi.
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13: Bonjour à tous, à la une, la vigilance canicule est toujours de mise. Dans le sud-est, 6 départements sont en alerte orange, de l'Ardèche à la Drôme, en passant par le Gard, le Vaucluse, le Var et les Bouches-du-Rhône. Il faudra attendre jeudi pour voir une chute des températures sur l'ensemble du territoire et le retour tant attendu de la pluie. Dans le reste de l'actualité, la chirurgie de la rétine désormais pratiquée à l'hôpital privé de Saint-Claude-Saint-Quentin. Une première qui évite aux patients de faire des déplacements pour ce genre d'opération. La majorité de ces interventions est réalisée en chirurgie ambulatoire. Le patient entre et ressort le jour même. Les consultations d'ophtalmologie et les bilans en préopératoire sont assurés par le cabinet ophtalmologique COSC. Prise de rendez-vous via Doctolib ou encore sur le site internet du cabinet. Chez cosque-ophtalmologie.fr. La ville de Péronne vous invite à une journée de la mémoire. Elle aura lieu le mercredi 2 septembre prochain à l'occasion de la commémoration de la bataille du Mont-Saint-Quentin et dans le cadre du 110e anniversaire de la bataille de la Somme. Au programme, visites guidées, projections de documentaires et concerts de la musique de l'infanterie de Lille. Programme complet à retrouver sur le site de la ville de Péronne. Il revient à Cambrai en septembre prochain pour une 6e édition. C'est le concours Mon Centre-Ville, un incroyable commerce. Il a pour objectif de soutenir la revitalisation du centre-ville et aider les activités commerciales, artisanales et de services à s'implanter. 12 places sont disponibles pour les porteurs de projets. Chaque participant peut bénéficier de 3 à 6 mois d'accélération sur leur activité. Rendez-vous les 25 et 26 septembre. Pour plus d'infos, c'est sur le site incroyable-territoire.com. Et enfin, on termine par du sport. Léon Marchand nous a fait encore rêver hier au championnat d'Europe de natation. Notre champion français a réussi à décrocher la médaille d'or sur le 400 mètres nage libre et le bronze en finale du relais 4 x 100 mètres nage masculin. 4 médailles en tout pour le roi Léon. La compétition est déjà terminée. La France repart avec 11 médailles à son compteur.
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13: Et c'est un ciel nuageux pour démarrer cette semaine. Toutefois, le soleil devrait briller durablement en cours de journée. La chaleur devient modérée. Quelques degrés en moins ce lundi. On relève de 15 à 17 degrés actuellement. 25 à 26 degrés cet après-midi dans le Hainaut. Et en Picardie, l'info revient à 9h tout de suite. C'est la playlist 2000 avec le réveil chéri de l'été.
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0: Et l'horoscope de ce 17 août. Bélier, une personne de votre entourage pourrait enfin vous dévoiler ses sentiments, tandis qu'en couple, une petite escapade serait parfaite pour vous retrouver. On passe au taureau, vous recherchez du vrai et du sincère côté cœur ce lundi. Et votre sensibilité vous permet aujourd'hui de renforcer les liens qui comptent.
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0: C'est pour vous les Gémeaux, votre charme agit et une belle reconnaissance professionnelle pourrait vous donner un vrai coup de boost. Vous êtes clairement sur la bonne voie. Cancer, une rencontre inattendue pourra créer une jolie complicité pendant que vos projets professionnels avancent tranquillement. Lion, ne laissez pas le passé vous empêcher d'ouvrir votre cœur. Une belle rencontre se profile et votre bonne énergie attire naturellement les autres. Vierge, une nouvelle fonction ou un beau projet pourrait vous être proposé. Votre sérieux et votre rigueur commencent à payer. Balance, un nouveau cap se prépare côté cœur avec peut-être un engagement ou un projet à deux, tandis que votre expérience est particulièrement valorisée au travail. Scorpion, gardez l'esprit ouvert. Une personne que vous connaissez déjà pourrait bien vous surprendre, alors que votre calme sera précieux au travail. Sagittaire, l'amour retrouve une belle sérénité et votre sens de l'écoute pourrait même attirer une personne qui ne vous laisse pas indifférent. Capricorne, rien ne semble pouvoir perturber votre optimisme aujourd'hui. Verseau, un vent de fraîcheur souffle sur votre quotidien. C'est peut-être le moment de tourner la page pour vous ouvrir à de nouvelles envies. Et on termine cet horoscope avec les poissons. Vous prenez le temps de vous écouter et de faire le point sur vos envies. Retour de votre horoscope demain dans le Réveil Chéri de l'été et maintenant sur chérifm.fr et la playlist 2000 aussi tout de suite. On écoute Ricky Martin sur

0: Chérie FM, bon lundi, Axel Perry avec vous, le réveil chéri de l'été. Et toute l'équipe avec vous ce matin, dans quelques minutes, Samuel Coiffard pour les tendances 2000. On parlera avec lui de l'arrivée d'Harry Potter en France. Énorme succès d'ailleurs dès le début d'Harry Potter. Soyez là à 8h50. Et MC Solar ou encore Sophie Elise Bextor, ça c'est pour la playlist 2000. On ne bouge pas, vous écoutez Chérie FM.
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0: Il est 8h50, autant vous dire pile à l'heure pour les tendances 2000, on y va ensemble.
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0: Samuel Coiffard nous rejoint en studio, salut Samuel.
3: Salut Axel, bonjour à tous. Quelques notes suffisent, vous avez bien sûr reconnu Harry Potter. Retour dans les années 2000. En 2001 sort le premier film adapté des romans Harry Potter à l'école des sorciers.
4: Il vaut mieux... Gryffondor !
3: Directement, on se prend d'affection pour le trio Hermione, Ron et Harry. On fonce dans les murs en espérant atteindre la voie 9 3/4. On court dans le jardin avec son balai improvisé en Imbus 2000. Chacun se met à rêver de devenir apprenti sorcier.
5: C'est les Viosa. Et pas les Viosa. Fais-le, toi, puisque t'es si intelligente.
3: Des années après, la magie ne s'est pas envolée, les fans sont toujours aussi nombreux et les produits dérivés cartonnent. De la baguette de sorcier au choix-pot magique, en passant par les tasses, les Legos, les figurines, les rayons sont envahis toute l'année de produits Harry Potter.
6: Harry Potter ne sera jamais fini. Tant qu'il y aura des fans, on sera là très longtemps et ce sera jamais fini.
3: Et avec la nouvelle série Harry Potter qui sort à Noël, on n'a pas fini d'entendre parler de nos sorciers préférés, n'est-ce pas Axel ?
0: Non, non, en effet. Mais en même temps, on aime tellement cette saga. Merci beaucoup Samuel, à demain pour les tendances 2000. Sophie Ellis-Bextor avec nous pour démarrer la journée, c'est la playlist 2000 sur Chérie FM.

0: FM, ambiance de vacances, toujours avec votre playlist 2000, enfin vacances, oui, surtout retour, Angélique sera avec nous dès 9h, salut Angélique.
1: Salut Axel, oui, une belle reprise évidemment avec la playlist 2000, on est là, toujours là, on garde un peu les pieds dans l'eau, oui. La tête en vacances, c'est la playlist 2000 avec Britney Spears, il y aura aussi Michael Jackson, et ça...
0: C'est génial.
1: Ouais, c'est Sean Paul.
0: C'est vrai que les pieds dans l'eau, avec Sean Paul, on serait bien.
1: On y est vraiment.
0: Bon bah à partir de 9h alors, à tout à l'heure.
1: Ouais, merci Axel, à demain.
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14: Il sera bientôt 9h.
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24: Et bon lundi à 9h. Merci d'avoir choisi Chéri FM, la playlist 2000. Sean Paul et Michael Jackson à retrouver après vos infos sur Chéri FM. Bienvenue.
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24: Bienvenue Bienvenue sur Chérie FM dans le Hainaut et en Picardie. Vos infos avec Anthony Beck. Bonjour Anthony.
0: Bonjour Angélique, bonjour à tous. À la une, cette collision entre deux bateaux à Mandelieu-la-Napoule à côté de Nice. 11 personnes sont blessées, dont 4 en urgence absolue. Hier, deux embarcations privées se sont percutées. Une soixantaine de sapeurs-pompiers, une trentaine d'engins ont été mobilisés cette nuit. Des recherches en mer sont en cours pour tenter de retrouver un potentiel disparu. Dans le reste de l'actualité, Renault recrute massivement en intérim en région. Près de 500 postes sont à pourvoir dans les secteurs industriels et de la logistique dans l'agglomération du Douaisis. Ils sont proposés via l'agence de recrutement J-Group. Des opérateurs de production, caristes, conducteurs d'installation, retoucheurs, routeurs ou encore techniciens de maintenance sont recherchés. Les réserves sont toujours faibles chaque été. Profitez-en pour donner votre sang. Des collectes sont organisées cette semaine près de chez vous et notamment dans l'Aisne. Ce lundi, de 12h30 à 18h30, c'est au foyer socioculturel de Villeneuve-Saint-Germain, près de Soissons. Demain, ce sera à la salle de réception du Chevalet de Noyon de 14h à 19h et jeudi, toute la journée au Palais de Fervaques à Saint-Quentin. Vous pouvez réserver votre créneau sur le site de l'EFS. Et enfin, entre incendies, sécheresse et canicule à répétition, la France traverse un été marqué par les événements climatiques extrêmes. De quoi inquiéter une bonne partie de la population. Et justement, selon un récent sondage, 8 Français sur 10 se disent éco-anxieux. On a rencontré Pierre-Éric Sutter, psychothérapeute et expert sur le sujet. Il est finalement plutôt optimiste.
1: Moi, je considère que l'éco-anxiété, c'est une chance, en fait, parce que ça veut dire qu'on commence à prendre conscience des problématiques et qu'il va falloir agir en conséquence, c'est-à-dire pour s'adapter au nouveau monde qui est arrivé. Les pays méditerranéens connaissent le soleil et des températures même plus grandes que les nôtres et ils arrivent à vivre dans des environnements à 40 voire 50 degrés. Alors évidemment, ça suppose de savoir mieux gérer avec parcimonie, par exemple, l'eau, mais il y a plein de réussites et de gens qui font des choses extraordinaires si on veut bien se donner la peine d'aller chercher des informations constructives sur la façon de s'adapter dans un nouvel environnement comme celui-là.
0: Et voilà, 70% des Français assurent qu'ils vont modifier certaines de leurs habitudes afin de réduire les risques de départ de feu, par exemple.
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0: Et pas mal de nuages ce lundi. Le soleil fera toutefois de belles apparitions en cours de journée. On perd quelques degrés, de 15 à 17. Ce matin, 25 à 26 degrés cet après-midi. Du côté de Mazinguien, Étrayer et Carnoy. Et sur Chéri FM et en DAB, c'est à fin mars. Bonne matinée. C'est tout de suite la playlist 2000.
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0: de démarrer cette nouvelle semaine avec Chérie FM pour ce lundi de reprise ou peut-être de vacances, en tout cas fidèle au poste comme vous et aux années 2000. On replonge dans cette décennie, on y retrouve plein de souvenirs, notamment ça. Ouais. Justin Timberlake arrive ce matin sur Chérie FM. Il a entretenu dans les années 2000 une relation avec Britney Spears. Hop, aussi dans la prochaine playlist 2000 avec Madonna sur Chérie FM. 9h15, bon début de journée.
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0: Et bonne matinée avec Chérie FM. Ça y est, on retrouve le bureau ce matin. On a encore un peu de sable entre les orteils, la trace des chaussettes de rando. On a pris le temps de se requinquer pendant ces vacances. Ça fait du bien, mais la fin des vacances n'a pas sonné pour tout le monde. Chacun son tour, à vous d'en profiter. Et tout le monde sur Chérie FM ce matin avec une nouvelle demi-heure non-stop pour revivre la décennie 2000 avec les Pussycat Dolls. Chérie FM est là pour ressortir tous vos classiques. Il y aura aussi les Black Eyed Peas ce matin, Ezao, et c'est sur Chérie FM, la playlist 2000.
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0: Il sera bientôt 10h.
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0: Chérie FM et une promesse. À 10h, toujours être là au rendez-vous avec la playlist de Mille Non-Stop, la SketchUp Mystique et les Pussycat Dolls sur Chérie FM.
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Chérie FM, les années 2000 avec les Espagnols de la SketchUp. Les filles ont concouru à l'Eurovision la même année que notre copine Séverine Ferrer qui défendait les couleurs de Monaco. C'était en 2006. Il y a tout juste 20 ans. Aujourd'hui, Séverine est sur Chérie FM et vous la retrouverez pour la prochaine saison de Chérie Génération 2000 entre 22h et minuit tous les soirs à partir du 31 août. C'est noté. En attendant, Séverine profite comme vous des vacances avec la playlist 2000 de Chérie FM avec Mystique.

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Chérie FM, la playlist 2000 dans les oreilles pendant ces vacances bien studieuses. Cahier de vacances à terminer ou à commencer. Fourniture scolaire à faire aussi. Bah oui, c'est vrai que ça commence à sentir la reprise, tout ça. C'est fou comme le mois d'août passe beaucoup plus vite que les autres mois, alors que bah, franchement, on n'était pas pressé. Il reste 2 semaines de vacances avant la rentrée et on compte bien en profiter avec Chérie FM et la prochaine demi-heure de musique non-stop. Il y aura Kylie Minogue. Il y aura aussi les Worlds Apart et celui qui a également annoncé la fin de ses vacances ce week-end. Max Pokora arrive dans la playlist 2000 sur Chérie FM.

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19: Il sera bientôt 11h. 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

0: Quand c'est le travail, il y a le télétravail. Et à 11h, on est là pour vous accompagner dans cette matinée avec la playlist de 1000. C'est Nadia, Busta Rhymes et Kylie Minogue sur Chéri FM maintenant.
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0: Chérie FM chante avec vous, vos années 2000, on est là à vos côtés. Les vacances continuent aussi pour toute l'équipe du Réveil Chérie qui retrouvera les studios lundi dès 6h et la playlist 2000. Évidemment, vous allez retrouver Alexandre Devoise et Tiffany Bonvoisin pour une nouvelle saison du Réveil Chérie. Le numéro mystère revient aussi. Envoyez d'ailleurs Chérie FM au 7-10-12 pour vous inscrire et être parmi les premiers à jouer la semaine prochaine. En attendant, les vacances continuent. La reprise se fait en douceur avec la playlist 2000 sur Chérie FM. On est aussi là pour vous motiver. L'Humidi arrive. Il y aura également Oubastank et Estelle sur Chérie FM. Là, tout de suite, c'est 30 minutes de musique non-stop sur Chérie FM.
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13: Et il sera bientôt midi.
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0: Et sur Chérie FM, on adore les Oubastank. À l'instant, c'était The Reason.
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0: Allez, c'est parti pour la playlist 2000 dans le Hainaut et en Picardie. Il est midi, voici Estelle, Christophe Maé et Shakira. Bienvenue.

0: Play. Et voilà Yaz sur Chéri FM avec Replay.
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0: 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On s'écoute dans quelques instants les Maroon 5, Superfunk ou encore Gage.
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0: Et sur chaque FM, le son de Bob Sinclair résonne dans le Hainaut et en Picardie, World All Done.
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0: Elle est surnommée la petite Athènes du Nord, c'est la ville de Valenciennes. Nos quartiers d'été se poursuivent tout au long de cet été, une année 2026 avec des œuvres, des sculptures pour la richesse culturelle de la ville de Valenciennes. Le festival de clôture aura lieu ce vendredi au Vignoble avec spectacles de rue, expositions, ateliers, villages associatifs, restauration et concerts. Les animations gratuites et ouvertes à tous, à ne pas manquer donc, c'est jusqu'au 21 août. Allez, on repart avec la playlist 2000, Christina Milian, Sia ou encore Najwa Belizel avant 13h.
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0: Il sera bientôt 13h.
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23: Allez sur Chérie FM, retour de la playlist avant de retrouver le top de 13h. C'est Sia et Najwa Belizel qui se préparent. Ça sera juste après ce hit de la compagne de Matt Pokora. Voici Christina Milian, When You Look At Me sur Chérie FM.

0: Et sur Chérie FM, l'envoûtante nage au Bélissel avec Gabriel.
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0: Allez, on fait grimper la température sur Chérie FM, la playlist 2000. C'est tout de suite avec Sean Paul, Lady Gaga et Jennifer Page. Il est 13h.

0: on va quand même le mettre de côté, ce célèbre parapluie de Jack.
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0: Et le mettre de côté, surtout si on va à l'Aquamundo Center Park, au lac de l'Ailette, près de Laon. En tout cas, c'est ce qu'on vous offre tout de suite sur Chéri FM. Votre place ainsi que pour la personne de votre choix au standard 03 23 60 02 80 pour la Picardie. Et pour le Hainaut, 03 27 81 77 00. On joue ensemble au standard. Alors faites vite. On prépare Britney Spears, Elisa Tovati et Tom Dice ou encore Eminem. C'est ce qui arrive après ça.
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Et voilà pour David Guetta sur Chéri FM. Que faire cette semaine et ce week-end? On vous en parle dans l'agenda sur Chéri FM, dans le Hainaut, ainsi qu'en Picardie. Juste après, ça sera l'âme ou encore un souvenir signé Titio. Bel après-midi. Et voici quelques idées de sortie pour cette semaine et ce week-end. L'autokin extérieur avec Perronne en fête. Rendez-vous ce dimanche, c'est dès 11h30 et c'est au square Anne-Marie Laforêt. Le forfait est à 30 euros. Autre rendez-vous avec la programmation culturelle à Noyon. C'est jusqu'au 1er septembre à la Maison pour tous du Mont-Siméon. À ne pas manquer ce vendredi, une séance de spectacle de marionnettes, l'exquise banquise. Séance le matin ainsi que de l'après-midi, c'est gratuit et c'est ouvert à tous à partir de l'âge de 6 ans. Et on termine par Soissons en lumière ce samedi, c'est à partir de 20h30, plongé dans l'univers de Soissons en lumière avec une visite nocturne originale à la découverte des coulisses d'un des sites emblématiques du parcours, notamment l'hôtel de ville. Tarif 8 euros, c'est pour tout public.

0: Et sur Chérie FM, à l'instant, Titio Come Along.
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0: Allez, on va vous parler maintenant du Saint-Quentin Beer Festival. Rendez-vous les 4, 5, 6 et 7 septembre pour 4 jours de fêtes, de musique et de convivialité. C'est sur la place du marché à Saint-Quentin avec au programme des bières à découvrir, concerts pop-rock, jazz et variété, DJ set pour prolonger la fête et des food trucks gourmands durant tout le week-end. C'est donc 4, 5, 6 et 7 septembre et c'est à Saint-Quentin pour le Beer Festival. Allez, on redémarre la playlist. Liste 2000 avec Florida, Kyo ou encore Pub Daddy.
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3: Il sera bientôt 14h.
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5: Allez sur Chérie FM, c'est le retour de la playlist 2000. Puff Daddy, Kyo et Sita dans quelques instants et tout de suite en duo Florida et Keisha pour s'installer tranquillement dans le Hainaut et en Picardie sur Chérie FM. La playlist 2000 se poursuit.

0: Et c'est le chemin qui nous mène directement vers le top horaire de 14h.
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0: 14h01. Allez, c'est parti pour la playlist 2000 pour entamer cette heure. Voici les Black Eyed Peas, mais aussi Christophe Maé et Toni Braxton.

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1: Et à l'instant sur Chérie FM, c'était Tony Braxton.
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1: Allez, on vous propose encore une sortie parc d'attractions d'Enlis Park près de Saint-Omer, Le Fleury à Wavrechain-Souffaut ou encore la mer de sable à Ermenonville, Bagatelle à Merlimont et le parc Saint-Paul près de Beauvais. Vous faites votre choix et on vous envoie, vous et la personne de votre choix, au 03 27 80 77 00 pour le Hainaut et vous nous appelez de Picardie 03 23 60 02 80. Un coup de fil et c'est gagné. Un coup de playlist 2000 dans quelques instants. Jerry Halliwell, Akon ou encore les Maroon 5.
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0: Et voilà le son d'Econ sur Chéri FM avec Right Now.
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0: C'est pas encore tout à fait maintenant, mais c'est dans quelques semaines et ça se prépare. La kermesse de Cambrai les 3 et 4 octobre, ça va se passer au Palais des Grottes avec de nombreux artistes qui vont se succéder sur scène comme Philippe Laville, Bonéem, Collectif Métissé, PZK, Fatal Bazooka ou encore Hermès, Houseband et Ritza. La billetterie est ouverte. Programmation complète sur lakermessedecambrai.fr. Vous pouvez aussi vous procurer vos places au 12 rue Louis Blériot à Cambrai dans les studios Chéri FM. Et justement, on écoutera Ritza tout de suite même, suivi des Maroon 5 et Madonna.

0: Et voilà Madonna qui a fêté hier son anniversaire. C'était Sorry. On passe tout de suite à la météo.
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0: Et après la pluie et les nuages de cette matinée, on aura de beaux rayons du soleil pour cet après-midi, mais toutefois une chute des températures de 25 à 26 degrés pour les maximales. Demain, le temps sera nuageux avec quelques gouttes par endroit, avec 16 à 18 degrés le matin et jusque 22, pas plus pour l'après-midi. Allez, on poursuit la playlist 2000 avec Jojo, Vita et Slimane ou encore les Plain Whiteys juste avant 15h.
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24: Il sera bientôt 15h.
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0: toute la journée, tout l'été. Chérie FM vous joue la playlist 2000. Et des petits sons pépites que vous aviez presque oubliés, comme la rappeuse américaine Eve qui arrive, Leslie avant ça et Niarz Barclay. Il est 15h.
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0: peut plus se passer sur Chérie FM. On a passé les années 2000 au radar. On a retrouvé Yves. Et une chance, elle est en tournée. Yves, pour fêter les 25 ans de son album Scorpion, avec notamment le titre Got What You Need, elle sera au Bataclan à Paris le 3 novembre. Ce n'est pas complet. Vous pouvez encore réserver des places, mais il ne va pas falloir traîner. Yves, dans la playlist 2000. Et puis tous ces titres, tous ces morceaux qui ont bercé vos étés, années 2000, en faisant des petits Scooby-Doo au bord de la piscine, comme One Tea Cool Tea de Magic Key. On écoute ça dans quelques petites secondes sur Chérie FM avec aussi James Blunt et Justin Timberlake. C'est la playlist 2000.
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0: Vous écoutez Chérie FM et la playlist 2000 qui met l'ambiance cet été, que ce soit au bord de l'eau, à la plage, à la piscine, en montagne aussi. On écoute Chérie FM en voiture de retour de rando. Ça pique les cuisses, mais ça fait du bien aux oreilles. Et puis ce soir, on va encore un peu solliciter vos muscles. Chérie Summer Party, le rendez-vous des fêtards sur le bon son Chérie FM des années 2000. Dès 19h, tous les soirs cet été, hein, même le lundi. De toute façon, vous le savez, en vacances, le lundi n'existe pas. Et d'ailleurs, Bob Sinclair est déjà là pour nous mettre dans le bain sur Chérie FM. Rock this party. C'est prévu dans quelques minutes avec Lyncha aussi et Rihanna. C'est reparti pour une demi-heure de musique non-stop sur Chérie FM.
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15: Il sera bientôt 16h.
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0: 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Et tous les classiques qui vont avec. Une nouvelle heure qui s'ouvre avec celle qui profite des vacances à la Barbade en ce moment. Rihanna, avant Mika et Beyoncé. Chérie FM, 16h.
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Chérie FM, la belle histoire d'amour depuis les années 2000, Jay-Z, Beyoncé. Et aurons-nous l'honneur de la présence de notre Queen Beyoncé sur scène, peut-être, ou du moins dans le public, hein, l'éloge du Stade de France pour le concert de son mari dans quelques jours. Le 10 septembre, Jay-Z fera trembler les gradins du Stade de France pour une date unique en France, la référence hip-hop US années 2000 sur scène. Avant qu'une autre icône, dans un autre registre, ne vienne à son tour vous faire vibrer en live, Céline Dion, bientôt sa résidence parisienne. On va la retrouver en attendant sur Chérie FM, ce sera

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Merci d'écouter Chérie FM, encore en vacances pour certains. La playlist 2000, les pieds dans l'eau, connectée sur l'appli Chérie FM. Nelly Furtado et Tom Frager viennent faire un plouf avec vous. Ce sera après Silo Green sur Chérie FM.

0: C'est Chérie FM que vous avez choisi cet après-midi. C'est bien, on est très heureux de vous accompagner, de rythmer votre été au son de la playlist 2000. On est là pour rendre les vacances encore plus belles. Et pour ça, on évite le fameux mot en R. Vous savez, celui que tout le monde redoute à la fin de l'été, celui qui nous remet le nez dans la réalité et dans les cahiers. Bref, on n'en parle pas. C'est l'été et d'ailleurs, le réveil chéri de l'été continue cette semaine avec votre météo des plages, l'info du Transat, tous vos rendez-vous estivaux. Avant le retour d'Alex et Tiffany, très bientôt sur Chérie FM. En attendant, la playlist 2000 des vacances, c'est ça. Akon, Christophe Maé et aussi les Pussycat Dolls qui arrivent sur Chérie FM.
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24: Il sera bientôt 17h.
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0: C'est Chéri FM que vous avez choisi cet après-midi. C'est avec Didier Bonicel que vous allez terminer votre journée. Mais bonjour Didier.
1: Mais bonjour Marion et Candice. Bonjour tout le monde. Quel bonheur
0: bonjour
1: de vous retrouver.
0: Bonjour Candice. Bah oui, on s'était manqué pendant les vacances. Il faut le reconnaître. J'ai reçu ta carte postale. Sympa.
1: C'est bien. Je l'ai bien collé. C'était magnifique.
0: Bien collé ce timbre. Bien, bien. Eh bien, c'est parti en tout cas jusqu'à 20h avec vous, les amis. Et nous, on se retrouve demain dès 13h.
1: Très belle fin d'après-midi avec la playlist 2000 qui continue avec Gala et les Pussycat Dolls juste après la Minute Info sur Chéri FM, 17h.
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1: Et toute bronzée, elle aussi, c'est le grand retour de Candice Riouet en direct. Salut Candice.
3: Salut Didier, bonsoir à tous.
1: On démarre avec la météo et un temps agréable demain mardi.
3: Oui, avec de belles éclaircies sur une bonne partie du pays, mais quelques nuages dans le nord-ouest. Pour les températures, fin de l'épisode caniculaire demain matin, comptez entre 20 et 24 degrés sur la moitié nord, entre 21 et 30 degrés sur la moitié sud. Et puis sur les routes, un trafic plutôt dense. La journée est classée rouge sur le pourtour méditerranéen, orange au niveau national dans le sens des retours. Dans le sens des départs, c'est orange en Auvergne-Rhône-Alpes et en Méditerranée.
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1: Et que faut-il retenir de ce lundi, Candice?
3: Sébastien Lecornu s'est rendu aujourd'hui aux Porges, commune la plus sinistrée par le méga-feu fin juillet. Le Premier ministre a annoncé une aide de 12 millions d'euros pour la Gironde et les Landes. Des permis de construire seront également délivrés sous un mois pour la reconstruction des maisons touchées par les incendies. Dans le reste de l'actualité, vérifiez votre boîte mail. Les usagers concernés par la cyberattaque a touché le fisc vont être contactés à compter de ce lundi. Un vol de données qui concerne près de 700 000 contribuables.
1: Et on termine, Candice, avec la Pat Patrouille, le film Mission Dino qui cartonne en ce moment au cinéma.
3: Et oui, le film d'animation cumule déjà plus d'un million d'entrées, Didier.
1: Ouais.
3: Le long métrage événement qui marque le retour d'un groupe culte des années 2000, les L5. Les L5 qui ont doublé des personnages. Elles chantent aussi sur la bande originale du film le titre que vous entendez encore et encore.
1: Et encore et encore, on les retrouvera en février prochain d'ailleurs au Dôme de Paris, les L5.
3: Oui, on a hâte.
1: Ah, c'est un concert, Chéri FM. Candice, à tout à l'heure, 18h.
3: À tout à l'heure, Didier.
1: Avec grand plaisir. À 17h02, vous êtes les bienvenus dans la playlist 2000 de Chéri FM. Belle fin d'après-midi avec tout de suite les Pussycat.

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0: Nous avons repris les bonnes habitudes. Bonsoir et bienvenue à vous qui nous retrouvez, Chéri FM. Nous sommes en direct jusqu'à 20h. Tout à l'heure, à partir de 19h, votre rendez-vous de l'été pendant encore une bonne dizaine de jours. Chéri, summer party. Et puis d'ici là, 17h30 et 18h30, les deux collecteurs quotidiens que vous offre Chéri FM tout l'été. Ça arrive dans un quart d'heure, juste après Lady Gaga. Paparazzi. Nous allons plonger dans les yeux de la mama avec Kenji. Et puis un grand classique de Pink arrive juste après la météo de Chéri FM. Très belle fin de journée.
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sud-ouest, la Méditerranée et la Corse. Il fera de 21 à 31 degrés demain sur la moitié nord et de 26 à 38 degrés sur la moitié sud. Je vous souhaite une très belle fin d'après-midi avec la playlist 2000 de Chéri FM qui continue avec Lady Gaga.

0: Belle fin d'après-midi avec Chérie FM. Dans la prochaine demi-heure, vous allez vous régaler avec le duo Ja Rule à Chantilly. La playlist 2000, c'est aussi Eminem et ce remix d'Emilia que vous adorez, Big Big World. Il est 17h31.
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0: Deux collecteurs par jour, c'est tout l'été sur Chérie FM, 17h30 et 18h30. Et alors vous allez vous éclater avec le premier collecteur que j'ai choisi aujourd'hui. Il va nous replonger dans les folles années de Fatal Bazooka, le groupe parodique de Michael Youn, évidemment, avec Vincent Dessagna et Benjamin Morgan. Et après l'énorme succès de Futakagoul, Mauvaise Foi Nocturne et Parle à ma main, Fatal Bazooka sort un quatrième single complètement déjanté en 2007 avec du grand n'importe quoi dans le clip, mais c'est ça qui est très bon. Voici Tranquillement avec un K, Fatal Bazooka. C'est le premier collecteur de ce lundi. Montez le son de Chérie FM.

0: Vous écoutez Chéri FM, la radio qui vous passe toute la journée. Vos titres préférés des années 2000, 17h42, tout à l'heure à 18h, la minute info de Candice Riouet, avec des nouvelles du plus célèbre des pirates des Caraïbes. Vous connaissez Jack Sparrow ? Il paraît qu'il va revenir. Candice vous explique tout ça à 18h. Et puis d'ici là, dans la playlist 2000, vous allez vous régaler avec Eminem de Real Slim Shady. Ça, c'est culte. Et c'est sur Chéri FM. Il y aura aussi Emilia et vous allez chanter avec Jennifer juste avant 18h.
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18: Il sera bientôt 18h.
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0: Et ça, je peux vous dire que c'est le titre numéro 1 de la playlist 2000 karaoké de Candice Riouet.
1: Exactement, j'adore cette chanson.
0: T'as chanté ça au Japon, ils ont dû te regarder bizarre, non?
1: Non, ils ont adoré.
0: Ils ont rien compris. La Minute Info et la playlist 2000 qui continue avec David Guetta et Rihanna. Vous écoutez Chéri FM, il est 18h.
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0: La Minute Info de ce lundi en direct. Candice, on démarre avec la météo. Fin de l'épisode caniculaire demain matin.
1: Oui, comptez dans la matinée 20 degrés à Brest, 21 à Paris et Strasbourg, 23 à Bordeaux et Bayonne et 30 degrés à Montpellier. Côté ciel, des éclaircies pour les trois quarts du territoire. Ce sera plus couvert dans le nord-ouest. Et puis sur les routes, bison futé, voire rouge. Aujourd'hui en Méditerranée, dans le sens des retours. Orange pour le reste du pays. Dans le sens des départs, c'est orange en Auvergne-Rhône-Alpes et sur le pourtour méditerranéen.
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0: Et que faut-il retenir de ce lundi, Candice ?
1: Après les incendies qui ont ravagé le sud-ouest de la France ces dernières semaines, le Premier ministre s'est rendu aujourd'hui en Gironde pour annoncer une série de mesures. Parmi elles, une aide de 12 millions d'euros pour la Gironde et les Landes, des permis de construire délivrés plus rapidement et des aides fiscales pour les entreprises. L'actualité, c'est aussi ce crash dans les Bouches-du-Rhône. Un avion d'entraînement de la base aérienne de l'armée de l'air de Salon-de-Provence a été accidenté ce lundi. L'instructeur et son élève pilote ont été légèrement blessés.
0: Et pour terminer, Candice, vous avez reconnu ce générique. Johnny Depp va-t-il reprendre le rôle du capitaine Jack Sparrow?
1: C'est en tout cas une rumeur qui enfle Didier. Ce week-end, un des producteurs de la saga Pirates des Caraïbes a annoncé être en pourparlers avec l'acteur pour son retour dans un sixième volet. Un nouveau film où Johnny Depp pourrait d'ailleurs donner la réplique à Margot Robbie.
0: C'est elle qui jouait dans Barbie.
1: Mais oui.
0: Je te propose de laisser le dernier mot au capitaine Jack Sparrow.
1: Ah oui.
0: Et je te dis à demain.
1: À demain.
4: Que cette journée demeure celle où vous avez failli capturer le capitaine Jack Sparrow.
0: Allez, 18h01. Vous êtes les bienvenus dans la playlist 2000, Candice. Tu reviens avec ton épée, ton sabre, ton bicorne et tout ce qu'il faut demain.
1: Évidemment, à demain, Didier.
0: Allons-y pour Rihanna maintenant sur Chéri FM.

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1: Vous écoutez Chérie FM avec Billy Crawford.
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1: Et Billy Crawford qui a enflammé l'aéroport de Blagnac, le Poney Club à côté de Toulouse ce week-end. C'était la Kermesse Festival avec Billy Crawford, La Rousseau, Colonel Rayel. Vous étiez des milliers à profiter du bon son des années 2000 et des dizaines de milliers tous les jours à vous régaler partout en France avec la playlist 2000. Avec cette fin de journée entre passages nuageux, éclaircies, des températures qui vont baisser demain. Météo complète dans une minute sur Chérie FM. Et puis, 18h30, deuxième collector de ce lundi, c'est comme ça tout l'été sur Chérie FM. Rendez-vous à 18h30. Et d'ici là, nous avons évidemment la playlist 2000 avec Alicia Keys, les Spice Girls. Il y aura aussi B.O.B. et Madhouse à suivre pour vous sur Chérie FM.
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1: Et direction les plages tout l'été sur Chéri FM à 18h20. Demain mardi, le ciel sera couvert sur les plages de Bretagne, de la mer du Nord et de la Manche. Quelques passages nuageux sur les plages de Loire-Atlantique, de Vendée et du golfe de Gascogne. Et puis un large soleil sur les plages de Méditerranée et de Corse. Il fera dans l'eau 18 à 21 degrés sur les plages de la Manche, 19 à 24 sur l'Atlantique, 25 à 27 degrés sur la Méditerranée et de 28 à 30 degrés demain dans l'eau en Corse. Bel été avec Chéri FM et la playlist 2000 qui continue maintenant avec Alicia Keys.

0: titre sur Chéri FM qui a marqué le passage à l'an 2000, le millénaire de One Shot, bande originale de Taxi 2. Et là vous dites, mais oui, je connaissais ce titre forcément. 18h31 dans la prochaine demi-heure, B.O.B. Bruno Mars, Madhouse et Pearl pour chanter sur J'ai des choses à te dire.
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0: Deuxième collector de ce lundi, fin de journée sur Chéri FM. Et le deuxième collector que j'ai trouvé a été un tube de l'été 2007. Il est signé du DJ néerlandais Fédé Legrand et de la chanteuse danoise Ida Kor. Nous sommes en pleine vague Electro House, début des années 2000. Et vous allez reconnaître un bon son emblématique de cette époque-là, titre qui s'est classé numéro 1 du Top Club au Royaume-Uni. Voici Let Me Think About It, Fédé Legrand, et c'est le deuxième collector de ce lundi, c'est sur Chéri FM.

0: avec Madhouse. C'est un groupe français spécialisé dans les reprises de Madonna. Ça, on était un petit peu douté avec cette version revisitée de Like a Prayer. 18h42, bel été avec Chérie FM, que vous soyez en vacances ou en train de rentrer chez vous tranquille à la maison. Dans un peu plus d'un quart d'heure, c'est l'ouverture de Chérie Summer Party, la playlist idéale pour vos apéros uniquement sur Chérie FM. Et puis d'ici là, le temps de vous laisser sortir les glaçons et les cacahuètes. The Spooks arrive dans la prochaine demi-heure. Il y aura aussi Coldplay et Pearl à suivre juste avant 19h sur Chérie FM.
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5: Il sera bientôt 19h.
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0: souhaite un très bon début de soirée avec Chéri FM. Vous avez sorti les glaçons. Car c'est Chéri Summer Party qui démarre maintenant en direct pendant une heure avec Martin Solveig. Et tout de suite, voici Katy Perry. Il est 19h.
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0: Un très bon début de soirée. 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
0: Et bienvenue dans Chéri Summer Party, 19h13. Nous sommes venus, comme vous, à l'heure de l'apéro avec quelques amis. Vous êtes là, les copains?
2: Oui! Évidemment!
0: Ils sont deux, on dirait qu'ils sont 15. Hein. C'est incroyable. Hein. Je ne sais pas ce que vous avez mis dans vos verres. C'est du sans alcool, bien sûr.
2: Toujours.
0: Voilà, Victor qui sera là tout à l'heure pour Chéri Frenchy. Lui, il est vraiment à l'apéro sandwich. Hein, donc, tu parles pas la bouche pleine, s'il te plaît. Dans la prochaine demi-heure, vous restez bien avec nous. L'émission qui fait danser les glaçons avant qu'ils fondent, c'est en direct jusqu'à 20h sur Chéri FM avec Dante Thomas. Vous allez vous régaler avec Maria Carey, Anastasia et puis un petit Lady Gaga des familles.

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1: 19h17, l'Ardèche, la Drôme, le Gard, le Vaucluse, les Bouches-du-Rhône et le Var sont toujours en vigilance orange à la canicule. On a dépassé localement les 38 degrés cet après-midi. Demain mardi, quelques averses et un ciel couvert sur les Hauts-de-France, de la grisaille sur les côtes de la Manche et la Bretagne, un ciel voilé sur l'est du pays, de l'Île-de-France à la Côte d'Azur, et puis tout de même un large soleil sur le sud-ouest, la Méditerranée et la Corse. Il fera demain de 21 à 31 degrés sur la moitié nord et de 26 à 38 degrés sur la moitié sud. Votre rendez-vous de l'été est en direct. Chérie Summer Party continue sur Chérie FM avec Dante Thomas.
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0: tout l'été, Chéri FM, c'est la radio qui vous régale avec Chéri Summer Party en direct, 19h, 20h, il est 19h42, il vient de sortir de sa tente Quechua qu'il a plantée sur la terrasse de Chéri FM.
1: Bien sûr.
0: C'est Victor, bonsoir.
1: Salut Didier, bonsoir à tous.
0: Qui va prendre la relève, je crois que je suis venu avec quelques petites cacahuètes.
1: Ah mais c'est super, j'ai encore faim.
0: Voilà, c'est très bien, elles ne sont pas salées, c'est des cacahuètes bio, donc ça fait pas grossir.
1: Oh là là, heureusement que tu es là Didier.
0: Voilà, ouais, je sais, je suis extraordinaire. Victor pour Chéri Frenchy, 20h, 22h en direct, et tu as choisi quand même un des titres du dernier quart d'heure de Chéri Summer Party.
1: Et pas des moindres, Christina Aguilera, s'il vous plaît.
0: Oh. On adore. Ah, ça c'est bien. Lady Marmelade, la bande originale de Moulin Rouge.
1: Bien sûr.
0: Bah oui. Et moi je te propose un petit David Guetta.
1: Oh bah on prend aussi hein.
0: Et c'est pas mal aussi, il va y avoir compétition. Belle soirée avec Victor, Chéri Summer Party continue en direct jusqu'à 20h.
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0: Et bien le bonsoir tout le monde. C'est Victor avec vous sur Chéri FM. On passe toute la soirée ensemble et on démarre Chéri Frenchy, la playlist 2000 en français avec Magic System et Jennifer. Il est 20h, bienvenue.
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0: Bon début de soirée avec Chéri FM. C'est Chéri Frenchy que vous écoutez pendant 2 heures. La playlist 2000 passe en mode français. Que des titres cultes sur lesquels vous pouvez chanter sans faire de yaourt. Vous connaissez les paroles par cœur. Tous les soirs 20h, 22h, c'est le plus gros karaoké de France sur Chéri FM. Pour profiter encore des vacances ou pour décompresser après une grosse journée taf, vous êtes au bon endroit. Chéri Frenchy, ça continue avec une artiste culte de la décennie, Nadia bien sûr. Vous l'avez croisée ce week-end si vous étiez à la Kermesse Festival à Toulouse. On va l'écouter. Je vous ai aussi prévu Emma Domas et Matt Houston, c'est ça, la playlist 2000 de Chéri FM.
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Merci d'écouter Chéri FM en plein cœur de Chéri Frenchy. La playlist 2000 continue avec celle que vous allez retrouver sur la prochaine saison de la tournée I Got a Feeling, la tournée des années 2000 avec Chéri FM. De retour en 2027, c'est évidemment Emma Domas et elle ne sera pas seule. Kenza Farah, Willy Denzé, Najwa Belizel, entre autres, seront aussi sur la tournée. Vous avez toutes les dates et la billetterie sur chérifm.fr. Emma Domas, on l'écoute tout de suite dans la playlist 2000. Matt Houston et Kyo arrivent juste après sur Chéri FM.

0: Dernière danse sur Chéri FM et dernière semaine de vacances aussi pour Alex, Tiffany et toute l'équipe du Réveil Chéri. Dans une semaine, tout pile, ils seront de retour pour vous accompagner chaque matin de 6h à 9h. Retour d'Alex et Tiffany, ça veut dire retour du numéro mystère, retour du qui dit vrai, du sondage du jour de Tiffany aussi, bref, tout ce que vous adorez. Encore une petite semaine à patienter et rendez-vous lundi prochain à partir de 6h sur Chéri FM. Pour patienter, rien de mieux que la playlist 2000 évidemment. Corneille arrive, ça repart pour une demi-heure non-stop. La suite de Chéri Frenchy avec aussi Superbus, Chaim et Mehdi Custos avant 21h sur Chéri FM.
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0: Chérie FM et la playlist 2000 pour profiter de cette soirée de lundi. Profitez de votre été et de vos vacances aussi. D'ailleurs, on n'oublie pas votre rendez-vous de l'été sur Chérie FM. C'est Chérie Summer Party tous les soirs de 19h à 20h. La playlist 2000 passe en mode festif. C'est l'idéal pour débuter la soirée. Prendre l'apéro avec les voisins, des amis, en famille. Tous les soirs, on vous prépare plein de petites pépites. Et tout est réuni pour passer un bon début de soirée. En parlant de soirée, justement, Yannick, il arrive dans la suite de Chérie Frenchy. Ça aussi, on adore. Un classique de jam, c'est prévu aussi. Et Amel Bent dans la suite de la playlist 2000 sur Chérie FM.
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Vous écoutez Chéri FM, la playlist 2000. Amel Bent arrive juste après celui qui fera sa seule date en France dans 3 jours pour le VNB Fest en Mayenne. Voici Robbie Williams maintenant sur Chéri FM.

0: On se régale sur Chéri FM avec tous vos classiques des années 2000 en français. C'est Chéri Frenchy jusqu'à 22h et ça va continuer avec un groupe qu'on adore et que vous adorez vous aussi. Les Worlds Apart, ils repartiront en tournée avec Chéri FM à partir du mois d'octobre. Ils passeront à Nancy, Lille, Marseille, Lyon, entre autres. Vous retrouvez toutes les dates et la billetterie sur chérifm.fr. Pendant que vous allez voir tout ça, on les écoute, les Worlds Apart. Ils arrivent dans le dernier quart d'heure de Chéri Frenchy. Zao et Disco Beach aussi au programme de la playlist 2000. Tout ça, ça arrive avant 22h sur Chéri FM. Bonne soirée.
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0: 22h. Merci d'avoir choisi Chéri FM et la playlist de Mille. C'est Victor avec vous jusqu'à minuit. Fatal Bazooka et Vito, ça arrive juste après Tal et Kyo.
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0: C'est ça, la playlist 2000 de Chéri FM. Tous vos classiques de la décennie sont ici et uniquement ici. On voit toutes vos vidéos là sur les réseaux sociaux. Quand vous découvrez ou redécouvrez des titres cultes des années 2000 et que vous vous rendez compte, vous écoutez Chéri FM. Oui, bienvenue. Si vous venez d'arriver, c'est ça toute la journée en non-stop. Et ça va continuer dans la prochaine demi-heure. Encore que des pépites qui arrivent. Timbaland notamment. Ça fait toujours plaisir. On adore. Lady Gaga aussi arrive, et celle qui sera en concert à Paris au Trianon en 2027. Chéri Falouna, très vite dans la playlist 2000 sur Chéri FM.
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0: En voiture peut-être sur la route des vacances pour rouler sans bouchon, c'est la playlist de Mille qui vous accompagne. Dr Dre, Snoop Dogg, c'est juste après Guru Josh Project sur Chéri FM, 23h.
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J'espère que vous passez une belle soirée à l'écoute de Chérie FM. Je vous ai prévu Tragédie et Adèle dans la playlist 2000. La reine de la pop aussi, Madonna, qui a fêté son anniversaire hier. Elle arrive. Tout ça, c'est juste après Saya, maintenant, sur Chérie FM.

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0: Gustavo Lima. Vous terminez votre soirée de lundi avec Chéri FM et avec la playlist 2000. Peut-être en vacances, vous rentrez d'un petit resto là en famille ou entre amis. Vous avez bien raison, profitez bien de ces vacances. La canicule va commencer à se calmer en plus dans les prochains jours. Ça va faire du bien parce que là, ça commençait à faire long. Elle, c'est un peu comme la canicule de cet été. Elle ne s'arrête jamais, mais c'est ce qu'on veut par contre. La playlist 2000 qui continue. Ça repart avec le duo Alicia Keys et Usher très vite. Ils arrivent dans la prochaine demi-heure. On aura aussi Medja avant minuit. Merci d'avoir choisi Chéri FM.
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0: Minuit, vous écoutez Chérie FM. C'est parti, la playlist 2000 en non-stop toute la nuit et ça commence très très bien. Najwa Belizel et The Fray, juste après Justin Timberlake sur Chérie FM.
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